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1: Tiens, celui qui te suit partout, avec deux petites cornes, que tu vois pas dans la glace tous les matins.
2: Avec le chapeau de forme, la queue de pie. Et une odeur de soufre, de soufre, de soufre, de soufre.
3: Tu l'as vu aujourd'hui? Tu l'as vu aujourd'hui?
2: Mais je vais le voir tout à l'heure, sûrement.
3: Oui, oui, Tous les diables.
2: Dans la glace, dans le miroir.
4: Tu le verras,
2: je le verrai.
3: Je l'ai déjà.
2: Tu l'as vu quand?
3: Je l'ai vu. Oh.
2: Tu l'as vu hier.
3: Avant-hier. Je le vois tout le temps.
2: Ce matin. Avant le petit déjeuner.
3: En l'absence du petit déjeuner.
2: Tu l'as vu dans la glace.
3: C'était ridicule. Et c'est comme ça. Ils sont là. On les voit.
2: De temps en temps.
3: Guys, il t'en avait parlé. C'est toi. Qui les suscite. Il t'en parle à chaque fois. Non.
2: C'est diable, oui, il m'en parle toujours. Toujours.
3: C'est vrai, il lui parle. Et tu l'as dit encore l'autre jour.
2: Il suffit de regarder dans une glace et on l'envoie là-bas, loin. Qui se reflète tous.
3: Avec le haut de forme, le cigare,
2: des grands démarres,
3: le rire. Salut petit diable.